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2: L'organisation La Mise en Onde est bienvenue dans cette édition. D'abord le sommaire. Une jeune femme de 24 ans de la colline Nemuhweza, zone Nyabihogo de la commune Kayanza province Vutanyerera est dans les mains de la police depuis ce dimanche. Elle est accusée d'avoir, dans la nuit de deux week-ends derniers, accouché un bébé avant de l'abandonner dans une latrine. La réconciliation entre les Bondés sera une réussite avec le concours des responsables des confessions religieuses. C'est ce qu'a déclaré ce lundi le président de la CVR, la commission Vérité et Réconciliation dans la ville de Gitega. C'était ce lundi à l'occasion de l'ouverture d'un atelier d'échange avec les responsables.

0: l'Assemblée de l'Église Adventiste du septième jour. Également, nous avons la chronique sport comme tous les lundis. Encore une fois, bienvenue pour les détails de cette édition.
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0: Une jeune femme de 24 ans de la colline Mouhouez, en zone Nyabihogo de la commune Kayanza, province de Butanyerera, est entre les mains de la police depuis ce dimanche. Elle est accusée d'avoir, dans la nuit de samedi à dimanche, accouché un bébé avant de l'abandonner dans une latrine. Cette jeune femme avait déjà un autre enfant âgé d'environ 3 ans qu'elle avait également mis au monde chez ses parents. L'administration locale appelle les jeunes filles à éviter les grossesses non désirées et si cela arrivait à solliciter l'assistance des services de santé. Depuis Kayanza, nous appelons notre correspondant Jean Nahiman.
2: Dans la colline Mouweza, c'était dans la nuit de ce samedi, quand un enfant qui était allé se soulager a entendu les pleurs d'un nouveau-né provenant d'une latrine. Il a alors alerté les voisins ainsi que les autorités administratives. Arrivés sur place, ces derniers ont tenté de retirer le bébé de la latrine, l'ont lavé, puis l'ont conduit vers une structure de soins proche. Malheureusement, le bébé est décédé avant d'y arriver. La présumée auteure de l'abandon a été arrêtée. Dans ses explications, elle a indiqué que les faits se sont produits alors qu'elle allait se soulager et qu'elle avait entendu quelque chose tomber dans la latrine avant de découvrir qu'il s'agissait du nouveau-né. Depuis ce dimanche, cette jeune femme a été conduite à l'hôpital afin de recevoir des soins médicaux pour protéger sa santé. Elle reste toutefois sous surveillance policière à l'hôpital afin d'éviter toute fuite avant sa présentation devant la justice. Cette jeune femme avait déjà énormément notre enfant âgé de près de 3 ans et vivait avec leur marâtre. À ce sujet, Louis Nikobitangwa, chef de la colline Mouweza, appelle les jeunes filles à éviter des grossesses non désirées et à ne pas tuer les enfants qu'elles mettent au monde, rappelant qu'un enfant appartient à la nation et que de tels actes peuvent toujours leur entraîner de nombreuses conséquences. Il demande également à toute personne confrontée à une telle situation de se tourner vers les agents de santé afin d'obtenir une assistance pour protéger sa propre santé ainsi que celle de l'enfant. Depuis la commune Kayanza, province Butanyerera, Jean Nahiman pour la radio Indondi Culture.
0: Merci Jean Nahimana. La réconciliation entre les Bondés sera une réussite avec le concours des responsables des confessions religieuses. C'est ce qu'a déclaré ce lundi le président de la commission Vérité et Réconciliation, Pierre Lavernday Charrier, à l'occasion de l'ouverture d'un atelier d'échange avec les dirigeants de l'église adventiste du septième jour dans la capitale politique Gitega. Il a rappelé que les églises ont la mission d'enseigner la réconciliation étant donné que les saintes écritures insistent sur l'amour. Il a montré que les responsables religieux comptent parmi eux ceux qui ont trempé dans les multiples crises qu'a connu le Bondi ou les temples sont devenus des lieux de ces crimes. Notamment, Pierre Lavernday Charrier a invité ses leaders religieux à enseigner, effectivement, sans oublier de servir de bons modèles dans leur communauté, en rappelant que la vie humaine demeure sacrée afin de cheminer vers la paix positive et un développement durable. Il est à rappeler que les points à développer figurent, entre autres, comment ces responsables religieux comprennent le processus de la réconciliation, comment y parvenir, et des témoignages sur des exemples de la réconciliation ainsi que le pas déjà franchi dans cette église adventiste du septième jour au Burundi.
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0: Politique à présent, les partis politiques et les organisations de la société civile ainsi que les confessions religieuses ne s'entendent pas sur le nombre de leurs représentants respectifs au sein des commissions chargées de l'organisation des élections ainsi que dans les bureaux de vote. Lors d'une réunion d'échange organisée par la commission électorale nationale indépendante, la CENI, la semaine passée, les partis politiques ont estimé qu'ils devraient être majoritaires dans ces structures, arguant qu'ils sont les principaux concernés par les élections. De leur côté, les représentants des organisations de la société civile et des confessions religieuses considèrent qu'étant neutres politiquement, ils sont mieux placés pour assurer un suivi impartial du processus électoral après des tensions qui ont conduit certains responsables des partis politiques à quitter la réunion avant sa clôture. Le président de la CENI a rappelé que la participation au processus électoral est un droit pour chacun citoyen. Je tiens à tous.
3: Cette incompréhension est apparue après que la Commission électorale nationale indépendante ait annoncé le calendrier électoral des acteurs politiques, dont Aloïse Badichako, président du parti RANAC, et Gaspard Kobako, président du parti AND. Inadoroka ont pris la parole pour dénoncer le fait que les commissions électorales communales et provinciales indépendantes et les bureaux de vote sont dominés par des membres d'associations et de confessions religieuses, alors que selon eux, les partis politiques sont les premiers concernés par les élections. Ces déclarations ont poussé les responsables d'associations comme Pisque Burundi, Forcone F, Copa Burundi et MAC, une plateforme regroupant des confessions religieuses, à réagir vivement pour condamner ces propos. Quand Isaac Bakanibona, président de la Copa Burundi, a pris la parole, Aloïse Badichako et Gabriel Bazawitonde, président du parti APDR, très remontés, ont quitté la réunion. Mais Prosper Nahouami, président de la CENI qui avait organisé cette réunion d'échange, a déclaré.
4: Les droits civils et politiques, ça concerne tout le monde.
3: Il a ajouté qu'il n'était pas question de mettre en avant les sanctions au risque d'envenimer le climat post-électoral, mais plutôt de poursuivre ce genre de rencontres afin que chacun puisse exprimer librement ses préoccupations tout en appelant les participants à user de la communication non violente.
0: Je tends à tous consécutivement, alors à tout ce qui est manquement et inquiétude, relevé depuis le lancement de la campagne d'éducation électorale pour les échéances déjà en cours, le chef de l'État appelle à la compréhension mutuelle pour bâtir un État démocratique sans heurts. Dans un discours adressé samedi dernier aux natifs de la commune Matongo, en province de Boutanyerera, en marge des travaux communautaires, le numéro 1 burundais a déploré le fait que les nerfs deviennent tendus parce que certains gens qui transforme la lutte politique en business, ce qui n'a plus de place aujourd'hui, selon lui. Le président Evariste Ndayishimiye est ici traduit en français par Nolis Ndouiman.
5: Au Burundi, vous entendrez toujours des gens dire que l'on négocie d'abord pour ceci ou cela. Pourrions-nous alors interrompre la marche en cours, dire que l'on doit dialoguer, qui n'est pas informé des prochaines échéances? Serait-ce un sujet de dialogue alors que nous travaillons? Les questions de bousiller le temps. Il y a toujours ceux-là qui traînent les pieds, ceux-là que nous remarquons encore, qui ne comprennent pas encore la démocratie. Nous devons les relever à ce que l'on puisse marcher ensemble. Il y a ceux-là dont les nerfs sont tendus. C'est moi qui suis chargé d'apaiser leur esprit. C'est moi en effet qui dois les convaincre malgré leur résistance. Ils réclament d'abord la victoire. Il n'y a qu'un seul candidat qui doit gagner. Menons alors ce processus. Méfions-nous de tout ce qui prédisent les fraudes. Comment pourrait-on cautionner la fraude pour soi? Et si aujourd'hui il n'y a pas de différence au niveau de résultat, que quiconque soit attentif, que personne ne s'absente au travail le jour du scrutin, plutôt que tout le monde regagne son poste d'attache après le vote, nous devrions en principe commencer très tôt l'opération. Mais parce qu'il y a toujours des gens qui font du business en politique, la seule condition pour mieux vivre, on n'est plus encore là. Nous pouvons décider de commencer le vote à minuit pour regagner le travail le matin. Que cela, avec le nerf tendu, soit tranquille. Bâtissons alors un État démocratique sans dire.
0: Le président Evariste Ndayishimiye, dans la traduction de Nolis Ndouimana. Le rapport de la Banque de la République du Burundi sur les exportations du Burundi pour 2025 montre une augmentation significative des exportations atteignant à plus de 66 millions de francs burundais en février 2025 contre 417 millions de francs burundais en janvier 2026. Les principales exportations restent le café ainsi que le thé avec des partenaires commerciaux principaux tels que la Suisse et le Pakistan. Les exportations ont atteint un niveau record de plus de 52 millions de francs burundais en mars 2025. hors de nos frontières avant la chronique sport de Bissau lundi à Nairobi au Kenya. D'un sommet de deux jours, Afrique et France, le premier dans un pays anglophone baptisé Africa Forward. Il s'agit d'un sommet résolument tourné vers l'économie et les investissements entre les deux parties. Et au moins 480 civils ont été tués par des frappes de drones depuis janvier de l'année en cours au Soudan, où le conflit vient d'entrer dans sa quatrième année, a rapporté ce lundi le commissaire des Nations Unies aux droits de l'homme dans un communiqué. Les frappes de ces drones donc ont causé la mort de plus de 880 civils, soit plus de 80% de l'ensemble des décès de civils recensés liés au conflit entre janvier et avril de cette année, selon le communiqué. Et si je cite, si des mesures ne sont pas prises sans délai, ce conflit risque d'entrer dans une nouvelle phase encore plus meurtrière, a alerté Volker Turk, le haut-commissaire des droits de l'homme le haut-commissaire donc des Nations Unies aux droits de l'homme.
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0: Et dans la chronique sport de ce lundi, nous parlons aujourd'hui des règles de jeu de lance d'une balle appelée Gukina Inage en langue nationale. La directrice des sports au ministère ayant les sports dans sa attribution explique qu'il est interdit aux joueurs de dépasser les limites du jeu. Ainsi, Lendai Keze explique qu'en cas du non-respect des lois, le joueur peut être exclu de la compétition. La chronique sport de Solendé, signé Olivier Cuisier.
7: Le jeu de lance d'une balle appelé Inage est un jeu qui fait partie des jeux traditionnels, un sport qui est considéré comme discipline de loisir. La directrice des sports au sein du ministère ayant les sports dans ses attributions indique que ce jeu nécessite des règles. Ainsi, Naikes précise que les joueurs sont interdits de dépasser leur couloir attribué.
8: Les actions autorisées sont d'éviter la balle, de courir pour se protéger, ramasser et empiler les pierres. Il y a des actions qui sont interdites. Lancer la balle au visage, sortir des limites du terrain si elles sont définies.
7: En cas d'infraction commise par le joueur au cours du jeu, il doit être soumis à une sanction. La directrice de sport revient sur la perte de son équipe.
8: Il y a des sanctions. Le joueur fautif peut être exclu temporairement ou faire perdre immédiatement son équipe.
7: Une discipline qui connaît aucun arbitre, mais doit y avoir un responsable dans chaque équipe. Ancien Daikes dit que ce sport est sous-développé dans le pays. Elle parle néanmoins du manque de clubs au niveau national.
8: Généralement, il n'y a pas d'arbitre officiel. Un joueur peut servir de responsable, dis-je. Le jeu reste très apprécié par les enfants, mais il est moins développé qu'un des sports modernes comme le football. Il n'existe presque pas de clubs organisés. Il est surtout pratiqué comme des activités de loisirs. Il est présent dans plusieurs régions, surtout en milieu rural. Il y a des difficultés dans ce jeu. Il y a absence de règles écrites, manque d'organisation et de promotion, risque de disparition progressive.
7: Selon les propositions de la direction des sports au ministère ayant les sports dans ses attributions, la mise en place des règles écrites et l'introduction de ce jeu dans les écoles s'avère nécessaire pour le développer dans le pays. Et il faut que la Fédération nationale de ce jeu soit mise en place.
0: Olivier Cuisel avec la chronique sport, merci. C'est la fin de cette édition. Lina Kaneza sur sa mise en onde. 13h bientôt, 40 minutes.
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2: Vous écoutez la Radio Indundi Culture et bienvenue dans ce journal dont voici d'abord le sommaire. Une jeune femme âgée de 24 ans de la colline Muhweza, zone Nyabihogo. Nous sommes en communication de la province de Butanyerera et entre les mains de la police. Depuis ce dimanche, elle est accusée d'avoir dans la nuit de samedi à dimanche accouché un bébé avant de l'abandonner dans une latrine. La commission Vérité et Réconciliation appelle au concours des responsables des confessions religieuses dans la réussite de réconciliation entre les Burundais. Dans ce journal également, certains leaders des partis politiques, les organisations de la société civile et les confessions religieuses divergent sur leur représentativité au sein des commissions chargées de l'organisation des élections ainsi que dans les bureaux de vote pour les prochaines présidentielles. Les explications, ça sera dans cette édition. Nous sommes lundi, nous avons également la chronique sport. Aujourd'hui, nous parlons des règles de jeu, de lancer d'une balle. Voilà pour le sommaire.
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2: Bienvenue encore une fois dans cette édition. Une jeune femme de 24 ans de la colline Muhweza, en zone Nyabihogo de la commune Kanza, province de Butanyerera, est entre les mains de la police depuis ce dimanche. Elle est accusée d'avoir, dans la nuit de samedi à dimanche, accouché d'un bébé avant de l'abandonner dans une latrine. Cette jeune femme avait déjà un autre enfant âgé d'environ 3 ans qu'elle avait également mis au monde chez ses parents. L'administration locale appelle les jeunes filles à éviter la grossesse non désirée et si cela arrive, à solliciter l'assistance des services de santé. Jeanne Ahimana, correspondance.
3: Selon Louis Kobitangwa, chef de la colline Muhweza, c'était dans la nuit de ce samedi quand un enfant qui était allé se soulager a entendu les pleurs d'un nouveau-né provenant d'une latrine. Il a alors alerté les voisins ainsi que les autorités administratives. Arrivés sur place, ces derniers ont tenté de retirer le bébé de la latrine, l'ont lavé, puis l'ont conduit vers une structure de soins proche. Malheureusement, le bébé est décédé avant d'y arriver. La présumée auteure de l'abandon a été arrêtée. Dans ses explications, elle a indiqué que les faits se sont produits alors qu'elle allait se soulager et qu'elle avait entendu quelque chose tomber dans la latrine avant de découvrir qu'il s'agissait du nouveau-né. Depuis ce dimanche, cette jeune femme a été conduite à l'hôpital afin de recevoir des soins médicaux pour protéger sa santé. Elle reste toutefois sous surveillance policière à l'hôpital afin d'éviter toute fuite avant sa présentation devant la justice. Cette jeune femme avait déjà un autre enfant âgé de près de 3 ans et vivait avec leur marâtre. À ce sujet, Louis Nikobitangwa, chef de la colline Muhweza, appelle les jeunes filles à éviter des grossesses non désirées et à ne pas tuer les enfants qu'elles mettent au monde, rappelant qu'un enfant appartient à la nation et que de tels actes peuvent toujours leur entraîner de nombreuses conséquences. Il demande également à toute personne confrontée à une telle situation de se tourner vers les agents de santé afin d'obtenir une assistance pour protéger sa propre santé ainsi que celle de l'enfant. Depuis la commune Kanza en province Butanyerera, Jean Naïman pour la radio Indundi Culture.
2: Merci Jean Naïmana. Des résidents de la zone Kanyosha, en commune Mugere de la ville de Bujumbura, saluent la décision de changer le terminus des bus quittant le centre-ville. Une décision qui s'est reprise récemment par l'administrateur de la commune Mugere. Toutefois, l'association des transporteurs du Bondi trouve qu'il y a encore des modifications à apporter à cette décision du fait de la distance additionnelle par rapport à l'ancien arrêt bus. Claire Kahundi, reportage.
4: Ces usagers des transports en commun quittant le parking des bus au centre-ville de Bujumbura, allant en zone Kanyosha, indiquent avoir bien accueilli la décision du changement des terminus des bus, une décision effective depuis le samedi de la semaine écoulée où le point de stationnement des véhicules de transport en commun a été changé. Il se trouve actuellement au marché de Kanyosha, alors qu'auparavant il était situé à la 7e avenue sur la route dite Rumonge.
5: Oh, nous avons bien accueilli cette décision. Nous autres,
1: personnes et nous laissait à la 6e avenue. Arrivé à ce niveau, il fallait marcher pour monter et arriver jusqu'ici. Si vous allez tout près d'ici à Kiguati, les gens en sont très heureux. Ils disent que Dieu a exaucé leurs prières.
5: Nous autres résidents du quartier Kanyosha nous a réjouissons. C'est une joie incomparable. C'était bonne action que le gouvernement burundais a faite pour nous, habitants de la zone de Kanyosha. En état effectif, c'était noble tâche de mettre le terminus. Avant, le terminus était plus bas sur la route de Mongue et l'autre à l'endroit dit Dorone. Actuellement, ce n'est plus le cas. Le terminus est proche de nous. Nous en sommes contents.
4: Lorsque tu te déplaces en bus vers Kanyosha, les convoyeurs des bus interdisent les gens qui veulent entrer dans les bus lorsque d'autres descendent en cours de chemin avant d'arriver au terminus, ce que ces passagers déplorent.
1: Il faut que le chauffeur laisse les gens entrer même bien avant qu'ils n'atteignent le terminus. Ce n'est pas de leur faute car la route est éloignée d'ici.
4: D'où ils demandent une modification ou des mesures d'accompagnement de la dite décision.
1: Les mesures d'accompagnement, c'est que si jamais il y a de la place, dès qu'il y a des gens qui descendent, permettre à ceux qui veulent entrer de le faire.
4: Voulant savoir l'origine de cette décision et son objectif, dont certains nous ont souligné qu'elle a été prise par l'administrateur de la commune Mugere, Adelaide Hatangayo nous a signifié qu'elle était en réunion. Nous avons de ce fait joint au téléphone le secrétaire exécutif de l'association des transporteurs du Burundi à Trabou. Charles Nilameba nous a expliqué qu'il a entendu que c'était une décision prise par l'administrateur de la commune Mugere. Toutefois, l'association trouve qu'en cas de prise de pareille décision, les concernés, et dans le cas présent, les transporteurs, devraient en être informés afin qu'ils puissent donner des suggestions. Ils trouvent que certaines choses devraient changer, se basant notamment sur la distance additionnelle à parcourir qui est de 2 km entre l'ancien terminus et le nouveau.
2: Claria Kahundi, la commission Vérité et Réconciliation appelle au concours des responsables des confessions religieuses pour la réussite de réconciliation entre les Burundais. Le président de la CVR, Pierre Claver Ndaïchalié, l'a déclaré ce lundi à l'occasion de l'ouverture d'un atelier d'échange avec les dirigeants de l'église adventiste du 7e jour dans la capitale politique Gitega. Il a rappelé que les églises ont la mission d'enseigner la réconciliation étant donné que les saintes écritures insistent sur l'amour. Il a montré que les responsables religieux comptent parmi eux ceux qui ont trempé dans les multiples crises qu'a connu le Burundi où les temples sont devenus des lieux de ces crimes. Notamment, Pierre Claver Ndaïchalié a invité ses leaders religieux à enseigner effectivement sans oublier de servir de bons modèles dans leur communauté en rappelant que la vie humaine demeure sacrée afin de cheminer vers la paix positive et un développement durable. Il a rappelé que le point à développer pendant cet atelier de 2 jours, figure entre autres comment ces responsables religieux comprennent le processus de la réconciliation, comment y parvenir et des témoignages sur des exemples de la réconciliation ainsi que le pas déjà franchi dans cette église adventiste du 7e jour au Burundi.
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2: Politique à présent, certains leaders des partis politiques et les organisations de la société civile et les confessions religieuses divergent sur leur représentativité au sein des commissions chargées de l'organisation des élections ainsi que dans les bureaux de vote pour les prochaines présidentielles. Lors d'une réunion d'échange organisée par la commission électorale nationale, par la commission chargée de préparer les élections, la CENI, à la fin de la semaine passée, les partis politiques ont estimé qu'ils devraient être majoritaires dans ces structures, arguant qu'ils sont les principaux concernés par les élections, tandis que les représentants des organisations de la société civile et des confessions religieuses considèrent qu'étant neutres politiquement, ils sont mieux placés pour assurer un suivi impartial du processus électoral après des tensions qui ont conduit donc certains responsables des partis politiques à quitter la réunion avant sa clôture. Le président de la CENI a rappelé que la participation au processus électoral est un droit pour chaque citoyen. Jetons et à tous les détails.
6: Cette incompréhension est apparue après que la Commission électorale nationale indépendante ait annoncé le calendrier électoral des acteurs politiques, dont Aloïse Badichako, président du parti Hanak, et Gaspar Kobako, président du parti AND, Inadooka, ont pris la parole pour dénoncer le fait que les commissions électorales communales et provinciales indépendantes et les bureaux de vote sont dominés par des membres d'associations et de confessions religieuses, alors que c'est le un des partis politiques qui sont les premiers concernés par les élections. Voici les propos d'Aloïse Barichako.
5: Vous nous faites du mal, très mal. Vous vous figez derrière l'interprétation des articles de façon erronée. S'il vous plaît, asseyez-nous ensemble pour s'entendre l'interprétation. L'article 40 du code électoral qui parle de diversité politique et pas d'association religieuse, mais que vous ignorez les partis politiques et vous y mettez des milliers d'associations et de religieuses. Et là, vous dites que vous avez respecté la diversité. Que cela cesse.
6: Ces déclarations ont poussé les responsables d'associations comme Piske Burundi, Forcon F, Copa Burundi et MAC, une plateforme regroupant des confessions religieuses, à réagir vivement pour condamner ces propos. Quand Isaac Bakanibona, président de la Copa Burundi, a pris la parole, Aloïse Badichako et Gabriel Bazawitonde, président du parti APDR, très remontés, ont quitté la réunion.
5: C'est pourquoi j'aimerais commencer à conseiller les politiciens, à commencer par Badichako. Pour ceux qui restent, laisse-moi dire qu'en interprétant l'article 40 du code électoral, il faut l'associer avec les articles 73 et 22 de la Constitution. Ils disent que personne ne peut pas être exclu.
6: Mais Prosper Nawami, président de la CENI qui avait organisé cette réunion d'échange, a déclaré.
7: Les droits civils et politiques, ça concerne tout le monde.
6: Il a ajouté qu'il n'était pas question de mettre en avant les sanctions au risque d'envenimer le climat post-électoral, mais plutôt de poursuivre ce genre de rencontres afin que chacun puisse exprimer librement ses préoccupations tout en appelant les participants à user de la communication non violente.
2: Je tends il à tous et consécutivement alors à tout ce qui est manquement et inquiétude relevée depuis le lancement de la campagne d'éducation électorale pour les échéances déjà en cours. Le chef de l'État appelle à la compréhension mutuelle pour bâtir un État démocratique sans heurts. Dans un discours adressé samedi dernier aux natifs de la commune Matongo en province de Boutanyalera, à marge des travaux communautaires, le numéro 1 Burundi a déploré le fait que les nerfs deviennent tendus parce que certaines gens qui transforment la lutte politique en business, ce qui n'a plus de place, selon lui, aujourd'hui. Le président Evariste Ndayishimiye est ici traduit en français par Noris Ndouiman.
8: Au Burundi, vous entendrez toujours des gens dire que l'on négocie d'abord pour ceci ou cela. Pourrions-nous alors interrompre la marche en cours qui n'est pas informée des prochaines échéances? Serait-ce un sujet de dialogue alors que nous travaillons? Les questions de bousiller le temps. Il y a toujours cela qui traîne les pieds, cela que nous remarquons encore. Nous devons les relever à ce que l'on puisse marcher ensemble. Il y a cela dont les nerfs sont tendus. C'est moi qui suis chargé d'apaiser leur esprit malgré leur résistance. Ils réclament d'abord la victoire. Il n'y a qu'un seul candidat qui doit gagner. Méfions-nous de tout ce qui prédisent les fraudes. Comment pourrait-on cautionner la fraude pour soi? Et si aujourd'hui il n'y a pas de différence au niveau de résultat, que quiconque soit attentif, que personne ne s'absente au travail le jour du scrutin, plutôt que tout le monde regagne son poste d'attache après le vote. Si par exemple les urnes seraient ouvertes vers 3h pour terminer le opération avant les heures de service. C'est possible ça, mais parce qu'il y a toujours des gens qui font du business en politique, on n'est plus encore là. Nous pouvons décider de commencer le vote à minuit pour regagner le travail le matin. Que cela, avec le nerf tendu, soit tranquille. Si l'on dénonce les fraudes, elles sont de quelle nature? L'élection appartient au Burundi. Bâtissons alors un État démocratique sans dire.
2: Économie à présent. Les exportations se sont accrues en valeur et en volume au mois de janvier 2025 par rapport à ce même mois en 2024 selon les indicateurs de conjoncture économique de 2025 publiés par la Banque de la République du Burundi. Cette situation est due aux recettes issues de l'exportation du café ainsi que l'augmentation de la farine de blé exportée. Et quant aux importations, elles se sont aussi accrues en valeur et en volume, surtout avec les biens de production et ceux de consommation, alors que selon ce même rapport, les importations des biens d'équipement ont chuté. Alice Ndaïzé, les détails.
9: Selon ce rapport, les exportations du mois de janvier 2025 se sont accrues en valeur et dans une moindre mesure en volume par rapport à ce mois en 2024 en valeur. Cette situation est principalement tirée par les recettes issues de l'exportation du café, dont plus de 2246 millions francs burundais, et de la farine de blé, dont 3 799 millions de francs burundais. En volume, la progression des exportations est imputable à l'augmentation de la quantité exportée de la farine de blé, dont 2114 tonnes. Quant aux importations, comparées au mois de 2024, les importations du mois de janvier 2025 se sont accrues tant en valeur, passant de 244 550 à 271 851, qu'en volume, s'établissant à 113,401 contre 94 874 000 tonnes en valeur. Cet accroissement a porté sur les biens de production et ceux de consommation. Par contre, les importations des biens d'équipement se sont repliées, se fixant à 44 302 contre 57,762 millions en francs burundais au mois de janvier 2024, suite principalement au repli des importations des chaudières et engins mécaniques et du matériel électrique. Concernant les biens de production, l'accroissement des importations a principalement porté sur les huiles minérales et les biens de production destinés à l'agriculture et l'élevage, principalement les engrais chimiques, dont le montant est passé de 29 730

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